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1: Il est 9h.
0: Il est 9h, bien 9h. Et quel jour on est du coup? Lundi. Voilà, c'est Charlie et Denis pour un autre track on the wave. Faut qu'on parle très très vite pour rattraper le temps.
1: Ouais, voilà. Et ben à l'instant, c'était les Espoirs de Courtie. C'est un groupe guinéen qui existe depuis 25 ans à peu près. Et alors pourquoi les Espoirs de Courtie? Parce que nous avons un thème ce soir.
0: Exactement.
1: Et c'est pas la déclaration de Laurent Roussel qui nous a inspiré. Mais donc c'est
0: l'espoir. Non, ça aurait été l'antithème sinon.
1: Voilà. C'est l'espoir.
0: Et oui, parce qu'il nous, nous a fallu beaucoup d'espoir pour mettre.
1: Pour réussir à lancer.
0: C'est ça.
1: En tout cas, on n'a pas désespéré, on s'est battu voilà, avec les petites machines. Et on est enfin en mesure de faire notre émission, qu'on a un tout petit peu raccourci du coup. Mais voilà. Alors, dans les luttes, il y a de l'espoir et on ne pouvait pas faire une émission.
0: Mais oui.
1: Cette émission-là, en tout cas, sans passer les fils de lutte.
0: C'était une passe décisive. Quand j'ai fait le thème, je me disais, ça va te plaire. parce qu'on est en joie en ce moment, on est un peu plein d'espoir aussi, il faut le dire.
1: Oui,
0: c'est vrai, il y a des raisons. Il voilà, faut se concentrer aussi sur ce qui peut arriver de mieux.
1: Voilà. Plus que 6 mois à attendre.
0: Et
1: on enchaîne avec Eddie Harris. C'est bien ça.
0: Ouais, alors on avait prévu une session un peu plus large soul, funk, jazz. Elle est un peu raccourcie. On commence avec Eddie Harris, It's All Right Now, avec un groove qui fracasse, je trouve. Tout en douceur, mais qui est vraiment.
1: Je connaissais pas.
0: Qui est hyper efficace.
1: Et ouais. J'ai bien aimé.
0: Et plus connu, Curtis Mayfield avec Move On Up.
1: Ouais.
0: Donc là, histoire de se mettre un peu plus en jambes.
1: Ça va danser.
0: Voilà.
1: Allez, bah on envoie.
0: Je mets en vitesse x2, comme les séries.
1: Tu vas faire ton ado.
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0: Vous êtes toujours sur Radio Graffiti, c'est Another Track on the Wave. Charlie aux manettes et Denis qui le regarde qui... admirativement. J'espère que vous aviez envie de danser parce que, bon, on vous a expliqué tout à l'heure, hein, on est en retard, on a pris du retard parce qu'on n'arrivait pas à se connecter comme il faut. Donc on va continuer à danser, mais avec des morceaux cette fois plutôt électro.
1: Plus contemporain, on va dire.
0: Ouais, voilà. plus contemporain, voilà. Bah, le premier avec Jane. Pop avec la petite pointe.
1: Bah, elle a eu une grosse hype il y a quoi, 6-7 ans.
0: 6-7 ans, ouais. Je dirais. Ouais. Et bah, elle tourne toujours. Voilà. Après, ce sera notre séquence internationale.
1: C'est vrai. Grâce à Fanny. C'est vrai. Berlin nous appelle.
0: Voilà, le dance floor de Berlin.
1: Avec le morceau Last Moscow Mule de Pablo Bozzi.
0: Body. Donc ça donne déjà l'ambiance.
1: Et on reprend quand même. Non, il y a deux morceaux encore.
0: Après, oui, c'est la grosse session. Darius qui nous propose ce morceau Espoir. Alors, ça sera un peu plus calme que Last Moscow Mule, mais c'est. Et après, on redescendra tout doucement avec le groupe.
1: Oui, voilà. Un peu plus.
0: Là, une fois que vous aurez tous dansé, en fait, c'est un peu la chaise musicale. Il y en a un qui arrivera peut-être pas s'asseoir parce que tous les autres auront pris les fauteuils et les canapés.
1: Mais s'il continue à danser sur la table, ça marche aussi. Bon, on fait ça alors.
0: Eh ben, ouais, on vous dit à tout à l'heure.
1: Jane.

sensation de reprise d'espoir. D'abord, le constat. Il s'agit toujours d'une expérience sensorielle et hypnotique, le plus souvent partagée si vécue en club. Et là, ça donne carrément des frissons. Lorsque je suis particulièrement réceptive à un morceau, il y a toujours le même mécanisme. Une montée en puissance, ou le build-up, c'est une tension agréable accompagnée d'un BPM adéquat. Jusqu'au drop, généralement une modification significative du rythme, un nouvel accord ou bien un gros largage de basse bien gras qui déverse toujours une belle vague d'euphorie. Et maintenant, la mise en pratique. Dans le morceau choisi, Last Moscow Mule de Pablo Bozzi, c'est ce synthé qui reproduit presque un cœur qui me procure cet effet. Il arrive assez tôt dans le morceau, mais continue à prendre de la hauteur grâce à une série de drops. À la fin, je me sens reboostée, envahie d'un élan d'espoir. C'est comme une ascension lumineuse qui donne grave le sourire. Et vous, que ressentez-vous? Je finis sur une dernière question et un beau message d'espoir. Et si la techno participait à soigner nos maux? À bientôt!

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1: C'était la minute très gaie de Charlie.
0: Et ouais, qu'on n'avait pas annoncé.
1: Et juste avant, c'était Balaké Sissoko avec ses copains. Un morceau qui s'appelle Esperanza. Je vous invite à écouter l'album. Ça pourrait presque faire l'objet de parenthèse. C'est magnifique. Il y a notamment les petits chouchous de Buncello qui jouent dedans.
0: Et tout un programme. Et voilà, bah, c'était la playlist de l'espoir ce soir. On en avait d'autres encore hein, sous le.
1: Ah oui, ça fait partie des thèmes où on pourrait faire quelques émissions, je crois.
0: C'est ça. Et bon, bah voilà, c'est la dernière séquence, enfin c'est le dernier morceau. On ouais. a des rediffusions les jeudis matins.
1: Jeudi matin.
0: Un peu dans le week-end.
1: Alors, ce week-end.
0: Ah.
1: Toi qui nous écoutes, deux jours de direct sur le Rock'n'Bock. Graffiti emmène tout le matériel. Donc ne soyez pas surpris, il n'y aura pas les rediffusions traditionnelles des samedis, dimanches. Mais par contre, vous aurez toute la programmation du Rock'n'Bock en live avec des interviews, des artistes et des bénévoles et des organisateurs.
0: Ouais, un super moment de. Musique.
1: Ouais, puis c'est le fait de que radio. Ce soit un événement gratuit.
0: C'est vrai. C'est un des rares.
1: Dans le public, il y a un peu tout le monde. Il y a des gens qui connaissent pas, qui viennent pas forcément que pour la musique. Quoi. Ouais. Et puis, oui, grand moment de radio avec des rencontres. L'an dernier, on a le fameux brasseur. C'était son bizutage. Il fallait qu'il passe à la radio parce qu'il venait d'adhérer à l'association des brasseurs. Depuis, on se quitte plus.
0: Et festival aussi tout à fait accueillant pour les familles, avec tout ouais, un dispositif à destination des plus petits. Voilà, donc c'est. Faut pas hésiter.
1: Voilà, ça démarre samedi.
0: C'est le rendez-vous, c'est la 10e édition.
1: C'est la 10e édition, ouais, ouais, voilà. Tu vois, qui l'eût cru, hein, quand on a lancé ça entre les brasseurs et la mairie.
0: Mais vous aviez de l'espoir.
1: Oui, voilà, on avait de l'espoir. Et comme quoi, il faut plutôt lever le coude que de baisser les bras. Pardon.
0: Et une de nos résolutions de la rentrée, quand même, c'est de passer un peu de Pink Floyd dans cette émission. Et en particulier à la fin. Et là, c'était compliqué de passer à côté de High Hopes, de l'album Division Bell, magnifique album que j'adore aussi. Et là, en plus, on va se l'écouter dans un live un peu plus récent, un peu plus, on va dire, remodulé
1: Par David Gilmour.
0: Il a fait une petite série de concerts il y a peut-être 2 ans maintenant, quand il a sorti un album.
1: Ouais.
0: Qui est assez imprononçable à cette heure-là, mais, mais voilà, ça fait partie de ça. Et voilà, il faut profiter de ça.
1: C'est 8 ou 9 minutes, je crois, non ?
0: 9 minutes 48.
1: Ouais, voilà.
0: Voilà.
1: C'est l'espace liberté.
0: C'est vrai.
1: C'est cadeau.
0: Et voilà, nous, on a, en plus à Radio Graffiti, on a une AG qui se prépare, rendez-vous annuel.
1: Oui.
0: Voilà, c'est l'occasion de faire un peu notre publicité sur cette radio associative qui permet d'écouter toutes sortes de musiques, d'émissions, de thèmes qu'on n'écoute pas ailleurs, ou en tout cas trop rarement.
1: C'est vrai, il n'y a pas le temps des cerises sur d'autres radios.
0: sur les radios nationales, non, il n'y a pas trop ça, non. Hein. C'est vrai, c'est vrai. L'occasion aussi de dire que on fonctionne aussi avec un budget, tout ça. Alors n'hésitez pas à venir défiscaliser vos dons à l'association.
1: C'est vrai, beau réflexe, Charlie.
0: Beau réflexe, et voilà, ça nous permettrait peut-être même de payer un abonnement internet suffisamment conséquent pour pouvoir commencer à l'heure.
1: Hervé, si tu nous écoutes, Charlie aimerait bien la fibre ou je sais pas quoi.
0: Et voilà, et nous on se retrouve dans 2 semaines, mais toi on te retrouve tout de suite après, enfin tout de suite, un peu plus tard dans
1: non,
0: la soirée.
1: Non, le 21.
0: Ah, le 21.
1: Ouais, tu parles le rendez-vous des oiseaux de nuit.
0: Ouais.
1: Parenthèse, ce sera le 21.
0: Ah d'accord, j'ai compris que c'était juste après.
1: Oui, parce que tu vois, week-end chargé.
0: D'accord, il faut se remettre de certaines festivités.
1: Et le week-end prochain, c'est la fête de l'Huma. Donc ça faisait...
0: D'accord. Bah, tu reviendras peut-être inspiré de ce fait. Ou peut-être
1: ça,
0: que tu as déjà...
1: Je suis déjà beaucoup.
0: Bon. Et ben.
1: Et donc on fera du micro-trottoir pour Radio Graffiti. Ouais. Ça fera l'objet... Alors, je ne sais pas si on refera une émission en direct, mais de toute façon, il y aura une émission de fête à minima en podcast.
0: Incroyable.
1: Voilà.
0: Bon, et bien sur ce... Gardez espoir.
1: À bientôt les gens, comme dirait quelqu'un qu'on aime bien.

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Zez and Grey Silence, épisode 41, consacré à quelques sorties post-punk de l'année 2011. Épisode 42, pardon. Donc année 2011, et comme à l'habitude, maintenant on va commencer par la sélection états-unienne, et en l'occurrence avec une formation qui sortait donc son premier album en cette année 2011, Wax Idols, album intitulé No Future, et le morceau Gold Sneaker.

Les Wax Idols, donc, pour cette entrée en matière un peu tweed, jungle, plus que réellement post-punk. On passe à la deuxième sélection, les Mind Spider, premier album États-Unis toujours en 2011. Album intitulé Mind Spiders et le morceau Mind Spiders Theme.

Toujours aux États-Unis, toujours en 2011, une formation Dream Affair qui sortait son premier et à ce jour unique album intitulé Endless Days. Le morceau s'appelle Silent Story.

Une dernière référence états-unienne, sortie premier album année 2011, et ça sera pour Arctic Flowers. Album intitulé Rêverie, et non, je le prononce à la française, et le morceau Fall into Pieces.

presque plus punk que post-punk. En l'occurrence, c'était Arctic Flower, un rythme assez soutenu, des guitares très distordues, mais ma foi, une voix plutôt calme pour du punk, hein, dirons-nous. Bon, quoi qu'il en soit, on passe à la suite et direction la Hollande avec toujours premiers albums, toujours année 2011, la sortie du premier album, donc de Rats and Raft, intitulé Plastic. L'album s'appelle The Moon is Big, le morceau Plastic Plaster.

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C'est l'émission The Angry Silence, son 42e épisode consacré à quelques sorties post-punk de l'année 2011. Donc à l'instant, c'était les Hollandais de Rats and Rafts. On passe de la Hollande à la Suède avec une formation nommée Principe Valiente qui sortait son album éponyme en cette année 2011. Le morceau Before You Know Me, Principe Valiente.

toujours en Suède, sorti en cette année 2011 du premier et hélas unique album d'une formation nommée Masqué. Là aussi je prononce de manière francophone. Album intitulé Cover My Face as the Animals Cry. Le morceau s'appelle Flings et c'est vraiment dommage que Masqué n'ait pas eu l'occasion de nous proposer autre chose parce que c'était un départ vraiment excellent. Donc ici un morceau qui est un peu plus long que ce que j'ai l'habitude de passer dans l'émission, mais à mon sens qui mérite vraiment une écoute attentive. Masqué.

0: les Suédois de Masqué à l'instant. Donc, et pour refermer cette sélection des premiers albums sortis en 2011, on terminera avec celui de The Chapman Family, les Anglais, qui sortaient cette année-là leur premier et unique album également. Donc, l'album intitulé Burn Your Town et le morceau Virgins.
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assez longue sélection des premiers albums sortis, encore une fois, sur l'année 2011. On passe au second album sorti sur cette année 2011 et on commence toujours par l'Angleterre avec Girl's Name qui sortait Dead to Me et le morceau s'intitule I Could Die.

un instant une tentative un poil laborieuse de clonage des grands anciens par Atomic Neon, formation allemande qui sortait en 2011 son deuxième album intitulé Change, le morceau Without You. On descend vers l'Espagne avec une formation qu'on a eu l'occasion d'écouter à l'avant-dernière émission ou celle d'avant, je ne sais plus, Ambrose Chapel, qui sortait en 2011 l'album intitulé Constants Are Changing et le morceau s'appelle Tears.

quittons l'Europe, direction le Canada, avec la sortie en 2011 du second album d'une formation nommée Duchess Says. Album avec un titre quelque peu cryptique, In a Fungde Tea, point d'exclamation, et le morceau Subtraction of Obedience.

Passons la frontière canadienne et rejoignons les États-Unis avec la sortie du second album de Repeater, We Walk From Safety, c'est le titre de l'album, et le morceau The Stars Spell Out Your Name, Repeater.

Vous êtes à l'écoute de Radio Graffiti 101.5. L'émission This Angry Silence, son 42e épisode, consacré à quelques sorties post-punk de l'année 2011. C'est donc terminé pour ce soir. Petit rappel, la possibilité de réécouter l'émission le mercredi à 9h30, le dimanche à 14h. La possibilité également de retrouver la playlist complète sur le site radiograffiti.fr ainsi que le lien vers le podcast. On se retrouve pour le prochain direct dans 15 jours, soit le 29 septembre. Et une émission qui sera consacrée aux sorties du troisième trimestre 2026. Et on se quitte donc avec un dernier morceau, évidemment. Une autre pépite de cette année 2011, extrait du deuxième album des Russes, Manicure. Album intitulé Grow Up, et le morceau que je vous propose d'écouter est lui intitulé Guest of Win. Je vous souhaite une excellente fin de soirée et on se retrouve dans 15 jours sur Radio Graffiti.

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0: Salut tout le monde, vous êtes toujours sur Radio Graffiti, le 101.5, l'espace Liberté, dans l'émission Sauf qui Punk. On est ensemble pendant une heure, Staff et Marilène.
1: Ouais, salut, salut, nouvelle émission avec quelques nouveautés, comme à notre habitude. Il y a pas mal de disques qui sont sortis dernièrement, des vieilleries, des trucs qu'on aime bien, enfin, etc. En espérant vous faire plaisir. Et on va commencer par une nouveauté, Marilène, une nouveauté sortie chez Trauma Social. Le groupe existe depuis un moment, hein, ça a plus de 10 ans, mais par contre, pas très productif. Ils ont 2 albums, ça vient de l'Île-de-France, région parisienne. Le groupe s'appelle Baf ou Torgnol, j'ai bien aimé toujours le petit mot là. Dernier album était sorti en 2018, là ils ont fait un album en 2026, il était temps on va dire. Voilà, le groupe Baf ou Torgnol, vous allez voir, c'est du punk un peu énervé, tu te calmes, énerve-toi, le titre.

0: T'énerves pas trop, hein, toi.
1: Je m'énerve pas trop. Ouais, bah, un groupe quand même bien énervé qui existe quand même depuis le début des années 2010-2012. Voilà, bon petit groupe bien énervé. Là, on enchaîne avec un vieux groupe du Japon qui s'est formé en 1994, donc ça remonte. Ils n'ont pas tant d'albums que ça non plus, puisque apparemment c'est le troisième. Alors, il y a pas mal de trucs sur Discogs, mais apparemment il y a des best-of, il y a des petits trucs, il y a la démo qui a été reprisée, enfin c'était pas que des albums. Ceci dit, voilà, c'est le nouvel album, Marilyn. Le nom de l'album se nomme
0: Beautiful Madman.
1: Voilà, et c'est une des premières productions de KC Productions. C'est-à-dire le Comptoir KO, c'est le label des Comptoirs KO, voilà. Allez, le groupe s'appelle The Dick Spikey avec le morceau Out of Control.

Voilà, c'était The Dick Spikey. Là, on part en Angleterre avec un groupe qui est pas très connu. Moi, je ne connaissais pas, j'ai rien trouvé d'eux sur Internet, donc ça doit pas être ultra ultra connu. Ils ont pas sorti grand chose, apparemment deux morceaux sur des compiles. C'est dommage parce que c'est fort bien. C'est issu de la compile Prisoners of War, qui était très bonne compile anarcho-punk anglaise, qui était sortie en soutien aux prisonniers politiques, notamment. Donc le morceau s'appelle Prisoners of War avec le groupe Trauma Unit.

0: Voilà, c'était Trauma Unit. Là, on continue l'émission avec non pas un nouveau groupe, puisqu'ils existent depuis un moment, ils avaient changé de chanteuse. Ils s'appelaient les Punky Tues, ils sont devenus les Lueurs. L'album vient tout juste de sortir, notamment chez Canal Hystérique. On est tout contents parce que l'album est fort bien. Le morceau choisi s'appelle Red Lights Anthem, ça vient de Celesta, Lueurs. Marlène ? Oh, elle dormait, Marlène. Tu dors, Marlène. Marlène, tu dors.
1: Ouh. Non, c'est bon, je suis là. J'étais juste pas au bon titre. Allez, Lueurs.

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2: Voilà, c'était Lueur, donc on a écouté juste avant le jingle. Alors Lueur, c'est quand même un groupe qui me réconcilie un peu avec le punk rock mélodique. Moi, j'aime pas trop les styles comme ça. Et faut dire que c'est en écoutant l'album que c'est quand même tout de même fort bien. Voilà, là on enchaîne avec un truc que je préfère un peu plus musicalement, mais n'empêche que c'est des gens qu'on a fait déjà jouer deux fois, Marilène, et avec d'autres groupes, puisque le guitariste chanteur chante, joue dans des autres groupes, donc System of Slave, etc. C'est un des piliers du punk au Pays de Galles. Salut l'ami Paul. Le groupe s'appelle Social Experiment avec le morceau System Failure, et c'est issu du deuxième album qu'on avait sorti avec Deviance Records.

Voilà, c'était, c'est celle Experiment. Là, on retape dans de la nouveauté. Ça vient de Paris. On les a fait, enfin, on les a vus il n'y a pas très longtemps. Hein. C'était à Dijon avec Active Minds, d'ailleurs, qu'on écoutera juste après. C'est issu du nouvel album qui vient de sortir. Le groupe s'appelle Guillotine. C'est avec le chanteur des cadavres, ex-chanteur des cadavres, Vérole, avec le morceau J'emmerde demain.

0: Voilà, c'était Guillotine. D'ailleurs, c'était fort bien en concert, on avait quand même bien la pêche. Surtout que certains dans le groupe ont un certain âge, hein, sans être méchant, mais toujours bien la pêche. Et franchement, ça valait des points en concert. Comme on l'a dit, ils ont joué à Dijon et on était descendu à Dijon surtout pour Active Mind, parce que c'est un groupe qui joue très peu, enfin pas beaucoup du moins, surtout en France. Et là, ils avaient une date à Dijon. On s'est engouffré dans le camion pour se tirer à Dijon parce qu'on voulait absolument pas louper le groupe, et on a bien fait, Marlène, parce que c'était quand même une bonne baffe. Oui. Mais les trois concerts, enfin les trois groupes, il y avait Mad Max, Guillotine et Active Minds. Franchement, c'était vraiment très bien. Ouais. Voilà, donc on a choisi Active Minds avec un morceau issu du quatrième album qui s'appelle Turn Back the Tide of Bigotry. Voilà, et c'est Active Minds. Ça vient d'Angleterre, c'est un duo, vous allez voir, c'est fort bien. On a déjà passé dans Softkeeping.
1: Le titre ?
0: England Doesn't Belong to You.

Voilà, c'était Active Mind, toujours un plaisir de les écouter, j'adore ce groupe. Là, on va taper dans du grind, c'est dommage, c'est pareil, c'est un groupe qui joue pas trop, ou du moins dans notre coin encore plus rarement, c'est un groupe de Paris. Ils ont sorti deux albums vachement bien, notamment chez Emergence Records, le très bon label de Rouen. Le groupe s'appelle Bansan, c'est issu de l'album We Are The Blood, We Are The Fear, sorti en 2016, et le morceau Watch Us Fall.

0: Ah, ça va vite, c'est bon ça, Marlène. Ça t'a réveillé du coup.
1: Ouais, monsieur hein? Rodé, hein, tu sais, ah, je pense, okay. Ça a l'habitude.
0: Qu'est-ce qu'on fait, Marlène? Est-ce que c'est le jingle ou est-ce qu'on passe un. Bon,
1: comme tu veux.
0: Allez, un groupe que t'aimes beaucoup, on met le gros jingle après, non?
1: Ok.
0: Voilà, un groupe que t'aimes beaucoup.
1: Oui.
0: Ah, tout à fait. Moi aussi d'ailleurs. Qu'on a déjà passé dans Sauf qui Punk, le groupe s'appelle Cress avec le morceau Earth. Et c'est un. Pareil, c'était un. Boîte à rythme, etc. Ils étaient plusieurs, là, ils ont terminé. La dernière fois qu'on les a vus, ils étaient tout seuls avec une boîte à rythme et tout. Mais voilà, ça reste fort bien. Cress avec le morceau Earth.
1: Comme quoi, une lettre, ça change tout.
0: Ah, bah c'est cela, oui, mauvaise.

0: Voilà, c'était Crass. Je sais que tu n'aimes pas Crass, Marilyn, mais il faut avouer que Crass est fortement influencé par Crass. Hein.
1: Bah si. C'est quand même vachement mieux. Hein.
0: Bah écoute Crass alors. Voilà, ça va. Allez, on enchaîne avec les concerts. Il y en a quand même quelques-uns, Marilyn.
1: Alors, pas samedi, le 23 septembre, qu'est-ce que c'est, un mercredi. Au Molodoy à Strasbourg, il y aura Béton Armé, Oeil de Montréal, Rancœur, Col d'Oeil de Nancy et Revanche, Oeil de Genève.
0: Voilà, ça va cartonner dans la Oeil au Molodoy. Président Routine, deux dates, le samedi 24 décembre ou un truc comme ça. Non, il s'est trompé.
1: 24 décembre.
0: On est un peu... Il sort des flyers, les trucs sont même pas à jour. Bref, le samedi, je sais pas, fin septembre, ça sera au Barak Zahor à Saint-Quirin. Et le samedi 24 octobre, ce sera au McLaren à Sarreguemines. Voilà.
1: Le stand Suicide Distro sera présent. Je vais pas y arriver.
0: Tu vois qu'il y a
1: ouais,
0: pas moi qui fourche.
1: Oui, non mais. Alors oui, le stand Suicide Distro sera présent à la Bourse aux Disques.
0: Méga Bourse aux Disques, deux jours.
1: Sur deux jours, samedi dimanche, donc 26-27 septembre à l'Octroi comme d'habitude.
0: Voilà, près de l'autre canal. Présent Routine, on les retrouve le lendemain de la Bourse aux Disques. Si vous n'êtes pas trop fatigué, vous tirez vos grosses fesses dimanche 27 septembre au CAF de Fontenay. Organisé par notre tricheur pote Greg, avec Président Routine, voilà, c'est prix libre, au CAF de Fontenay. Un apéro-concert à 18h. Hein.
1: Les 2 et 3 octobre, c'est la deuxième édition du Dystopic Festival à la Brasserie des Gros à Maxéville, avec, je ne vous fais pas l'histoire et dans l'ordre, avec Utopie Short Days, No Filter, Youth Avoiders, Queer, Chain Cult... Saccage, Joy Disaster, Accident, Lorelai.
0: Voilà, attention, on ne le répétera pas assez, mais il reste très très peu de places. Donc si vous ne voulez pas louper le festival, prenez vos places sur Hello Asso.
1: Et évidemment, la Suicide Distro sera
0: évidemment
1: sur place les deux jours.
0: Gary à poubelle, ça sera au Grillen samedi 3 octobre. Si vous n'êtes pas de coin de Nancy, et puis si vous voulez nous faire faux bon au Dystopic Fest, ben, vous pourrez aller au Grillen.
1: Ou alors à Dijon. Pour une soirée grind avec Chien, Taël.
0: Grind Nazifest.
1: Terrain Vague, je pense. Growls et DJ Soif et voilà. Rue. Bon, j'en ai oublié plusieurs. Voilà. Et ça sera à Dijon le même soir, le 3 octobre.
0: Voilà, le dimanche, si vous n'êtes pas crevé, retour. Ils habitent presque là-bas, hein, Tagada Jones, chez Narcisse, au Val d'Ajol. Ce sera dimanche 4 octobre.
1: Et le 10 octobre, ça, je ne sais pas ce que c'est comme jour, au Nirvana. À Nancy, il y aura Goya.
0: Goya. Ouais.
1: Ok.
0: Sorry, Goya.
1: Modern nu metal, fellow skirt, trap metal et NKT, nos copains de Nancy, qui font du bon punk hardcore.
0: Voilà, encore un petit concert ou un gros festival. Ouais, 23-24 octobre, c'est le Rock Urban Fest retour avec Tagada Jones, Les Vampas, Ramondeur de Menhir, Cashmere, Didier Super, version metal, Opium du Peuple, Los Fastidios, Darcy, No Scientist, Schlass, Corbillard, Fallen, Rancœur, la Solution et Dirty Helmet et Pentaton. Ça se passe toujours au Tansmaten, j'y arriverai jamais, au Tansmaten à Celesta. Voili, voilou. Allez, retour dans Sauf Qui Punk, dans l'émission Qui Décoiffe, avec un groupe qui a hyper compté pour moi et qui le compte toujours. C'est le groupe qui m'a fait écouter du crust. J'adore ce groupe. Anarcho-punk crust, H en mix, pas absolument parfait. Même Hello de 20 minutes de KO m'a dit un jour, c'est grâce à eux et c'est à cause d'eux que j'ai voulu faire 20 minutes de KO. Voilà, on les écoute, ça vient des causes, Disaffect avec le morceau Keep It Political, ça est issu du split sorti avec Sanctus Yuda qu'on écoutera juste après, un groupe polonais. Disaffect.

0: Ah, Marilène, c'est trompé. C'est
1: non,
0: trompé.
1: Non, si, non, si, c'est trompé. Trompé.
0: Alors, vous avez de la chance, vous écouterez deux morceaux de Disaffect, ouais, parce que c'était ouais. pas le bon, là.
1: Et quand c'est CD1, c'est CD1. CD2, c'est CD2.
0: Eh ben, tu t'es trompé. Donc, eh ben c'était CD2. Tu préparais bien
1: toi.
0: Tes émissions. Eh ben,
1: c'est
0: ça n'arrive pas. Parce que
1: c'est toi.
0: Ouais, c'est cela. Bon, allez, on
1: toi,
0: écoute le bon morceau de Disaffect, issu du Spitex Sanctus Jude. Ah, bah, voilà. Qu'est-ce qu'il y a? Ah, bah, t'es encore pas prête. En plus, Hugo n'était même pas prête. C'est un truc de ouf, quoi. Voilà, non, on a écouté un morceau qui était issu de la compile Disaffect Discography, qui n'a rien à voir avec le split, voilà. Mais c'est pas grave, vous aurez deux morceaux pour le prix d'un. Et Marilène va envoyer Disaffect avec le morceau Keep It Political.
1: Attends, mais la platine le lit pas.
0: Ah, bah voilà. Eh ben, elle va me trouver encore un... Bah, c'est ma faute, ça. Ça, c'est, je suis sûr que c'est ma faute, la platine, non?
1: C'est toi qui... C'est tes ondes négatives.
0: Ah bah, bien sûr, bah voyons, quoi. Alors, est-ce qu'elle le lit?
1: Non.
0: Aïe, aïe, aïe. Bon, et qu'est-ce qu'on fait? Parce que là, il y a deux morceaux sur le même CD. Allez, ça y est, let's go. Tu vois, c'est plutôt tes ondes négatives. Moi, dès que je parle, ça va mieux. Disaffect.

Voilà, et là on va écouter sur le même CD, puisque c'est un split, Sanctus Iuda, un groupe de Pologne avec le morceau Zantaskna, ça, j'arrive pas trop le polonais, hein, Zantaskna Radziejowicz.

Voilà, ça c'était le groupe polonais Santus Juda. Là, on va partir en Suède, un groupe qu'on a déjà passé dans Softkey Punk. On aime vraiment beaucoup. On les a fait jouer à Saint-Dié, Marlène, il y a quelques années. Le groupe s'appelle Protestera. Le morceau s'appelle Wir are over alt. Et c'est issu de leur compil CD discographique qui rassemble plutôt tous les EP, split EP, etc. Protestera.

Voilà, excellent anarcho-punk à chemise comme il se doit, politisé, enfin tout ce qui va bien. En plus, des gens assez sympatoches. On a bien rigolé d'ailleurs, Marilyn, parce qu'ils avaient un camion fort chouette à l'effigie de Motorhead, un vieux Ford voilà, américain avec tout décoré Motorhead. C'était assez fun. Et je me souviens quand on habitait dans le petit village de Roville, ça avait fait sensation. Voilà, ça c'est un groupe américain maintenant ultra bien connu. C'est issu, je crois, du deuxième album. Parce qu'ils pétaient un peu plus que ce qu'ils ont fait dernièrement. Le groupe s'appelle Total Chaos avec le morceau Unite to Fight.

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2: Bon, désolé, erreur de petite plage, ça n'arrive qu'aux débutants, mais on n'est pas des débutants, c'est pas grave. Le morceau s'appelle My Generation et non Unite to Fight, donc on verra mais ça.
3: C'est
2: dans
3: plutôt
2: une prochaine
3: un
2: émission.
3: Problème d'impression.
2: Bah, je sais pas, ouais, sur leur CD, bah, je pourrais y avoir un problème de plage sur le CD, bon, c'est pas grave. On a quand même écouté Total Chaos. Allez, jingle, Marilyn, on se retrouve après.
3: C'est fait.
2: Ah, c'est fait. Oh là, j'ai passé le jingle. J'ai même pas écouté, j'étais dans mes rêves là, quoi.
3: Non, t'étais dans ton problème avec Total Chaos.
2: Ah, d'accord. Oh, autant pour moi. Allez, on revient du groupe punk rock, un vieux groupe punk rock de Lille. J'ai fait tough avec eux, c'était vachement sympa. L'album était fort bien. Le groupe s'appelle Disgrâce avec le morceau Contre quoi ?

Voilà, l'émission se termine. Encore un morceau punk, un morceau gothique, et on se dit bye bye dans 15 jours. On enchaîne avec un groupe anglais que j'aime beaucoup, que j'avais vu en concert au Soapbox, au Feu Soapbox, il y a fort longtemps, et qui a donné naissance à Beginning of the End, un groupe que Marianne adore. Voilà, le groupe s'appelle Give Up All Hope avec le morceau London's Calling.

0: Voilà, et le groupe qui veut Paul Hope donc a splitté, a donné naissance à Begin in Vienne, qui avait splitté et qui ont continué avec Agnosi, et le guitariste a joué dans les trois groupes et on entend vraiment son style de jeu. Voilà, moi j'adore ce groupe. Allez Marilyn, les rediffusions, les petits blabla habituels.
1: Alors, rediffusion...
0: Tu dormais encore ?
1: Non.
0: Ah bon.
1: Rediffusion...
0: Sinon je te mets plus de Rain et plus de Cross la prochaine fois.
1: Rediffusion. Les jeudis à 20h30 et dimanche prochain à 17h. Et on se retrouve dans 15 jours pour une nouvelle émission. On sera...
0: Bah, début octobre.
1: Ouais, bah, ce sera le lendemain du dystopique.
0: Ah ouais, bah, on la prépare un petit peu à l'avance, celle-là, parce que je pense qu'on va être fatigué après le dystopique.
1: On verra bien.
0: Voilà. Voilà. Et après, 15 jours après, je pense qu'on va essayer de faire une émission live avec nos amis de Marvin et Meyer, parce que l'album, on les avait invités. On les croisant il n'y a pas longtemps et l'album devrait être sorti, donc voilà, ce sera une petite occasion d'inviter. Ça fait un moment qu'on n'a pas fait d'émission avec des invités, donc ça sera sympa. Et
1: c'est même sûr qu'il sera sorti.
0: Oui, il sera sorti.
1: Il arrive début octobre.
0: Voilà, donc ça sera une bonne façon de présenter le groupe. Voilà, on se quitte avec un groupe emblématique de la scène gothique française, un groupe qui a vraiment marqué la scène. C'est un groupe byzantin, donc de Besançon, qui a pris forme en 96 sous forme d'un solo project. Et en fait, ça c'est venu un groupe à part entière. C'est issu du deuxième album qui s'appelle Décomposition et Reliques, sorti par Manic Depression, notre label français préféré parisien, en 2002. Donc ça date un petit peu, mais voilà, et c'était un petit clin d'œil, parce que nous on aime beaucoup, le groupe s'appelle Violette Stigmata, le morceau s'appelle Parasite, et on vous laisse en bonne compagnie, en se disant bye bye, à dans 15 jours en live.
1: Ciao, ciao.
0: Tchuss.
2: L'accusé s'est rendu coupable d'adultère avec une...

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